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1: Et oui, c'est demain le grand soir sur RFL 101. Et on va faire une émission spéciale Jean-Roger Caussimon. Alors, Jean-Roger Caussimon, vous devez. Alors, il y en a qui connaissent, mais il y en a beaucoup qui ne connaissent pas. Et c'est un peu notre série de faire connaître tout un tas de chanteurs et de chanteuses qui ont marqué leur époque. Et là, Jean-René Caussimon, il a bossé beaucoup d'artistes, notamment pour Léo Ferré. Je passe la parole immédiatement à Virginie.
2: Voilà, comme l'a dit Eric, c'est une figure importante de la chanson, mais d'abord, c'était du théâtre français. Il a été vraiment comédien et il se dit quand même poète. Hein. Pour lui, la poésie, c'est une création. Donc il a beaucoup composé et interprété en partie, mais beaucoup composé aussi pour des chanteurs. Donc on vous en parlera un peu au fur et à mesure de l'émission.
1: Et on va passer justement beaucoup de musique, de chansons de Jean-Roger Caussimon, de lui et de d'interprètes autres aussi. Et donc on va commencer par une chanson Bordel à cul, hein, donc qui, écoutez, vous m'en donnerez des nouvelles.
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0: C'est demain grand soir sur FL 101 et c'est une émission consacrée à Jean-Roger Cosimon. Donc là, cette première chanson vous a donné un peu une idée vague peut-être encore de sa dimension poétique mais aussi politique, parce qu'il y a beaucoup de choses dans cette chanson, notamment sur la puissance de l'Église, enfin la remise en cause des positions de l'Église, etc. On va reprendre le...
1: Et tu parlais avortement aussi.
0: Oui.
1: Comme quoi c'est aussi...
0: Parce qu'à un moment donné, justement, il reproche les positions justement de l'Église sur ce sujet-là. Donc on est dans les années 1950, hein, je veux dire, donc les choses ont pas beaucoup évolué depuis, mais enfin un peu. Et donc c'est pour vous dire que c'est qu'on développera tout à l'heure, c'est que il a des positionnements qui sont très politiques.
2: Oui, parce que
0: et très politiques aussi.
2: Je sais pas si on l'a dit, mais il est né en 18, c'est ça?
1: Ouais.
2: Ouais.
1: Exactement. Donc
0: non, mais 1918.
2: Oui, 1918, oui, bien sûr. Ouais, évidemment. C'est vrai.
1: Qui sait.
2: Donc il est né en 1918, donc les années 50, il avait déjà la trentaine, quoi.
0: C'est ça. Voilà. Il a eu la trentaine, comme beaucoup de gens.
1: Comme beaucoup de gens bien. Donc, il est né à Paris, et il était élevé à Bordeaux. Il va se passionner assez tôt pour la poésie et l'art dramatique. Et donc, en fait, il va suivre des études de théâtre. Et il va connaître l'épreuve de la Seconde Guerre mondiale. Et en fait, il va être mobilisé et fait prisonnier dans un camp en Allemagne. Et donc, en fait, ça va être une expérience forcément assez traumatisante et forte. Donc, il va écrire ses premiers poèmes et pièces durant sa captivité.
0: Et sur Bordeaux, comme il va longtemps traîner sur les quais, en fait, c'est pour ça qu'on le voit dans beaucoup de photos de lui avec des casquettes de marin. Parce que il a beaucoup traîné là, dans ces milieux-là.
2: Et justement, son goût pour le théâtre, il raconte que ça lui vient de quand il avait 8 ans, je crois. Il a vu j'ai pas retenu le nom de la pièce, mais il a vu une pièce, c'est dommage parce que c'est assez connu, et ça l'a profondément marqué, ça lui a vraiment, il a commencé à parler en prose, et etc. quoi. Enfin, à ce point-là, c'était vraiment à ce point-là.
1: Ah d'ailleurs, j'y pense, tu peux nous redire, Eric, de quel coin il venait? De la région de Bordeaux, donc il avait un certain accent. Apparemment, il aurait pris des cours de diction pendant ses études de théâtre.
0: Oui, mais après, il est né à Paris, quoi. C'est un parigot, en fait.
1: Ok, donc il avait un accent.
0: Mais
1: fort,
0: il a vécu à Bordeaux, donc ça peut jouer sur un vague accent, mais enfin, bon, bref. Si okay. On vit longtemps dans un endroit, on peut prendre l'accent, effectivement.
2: Bah surtout à l'époque, c'était peut-être plus flagrant.
0: Oui, tout à fait.
1: Même l'accent parisien devait être aussi marqué à l'époque.
0: Les accents étaient très prononcés.
1: En tout cas, après la guerre, il va mener une grande carrière d'acteur, hein, quand même. Il va jouer au théâtre avec des maîtres comme Louis Jouvet, Charles Dullin. Et il va participer au début de la télévision française. Il va quand même apparaître, c'est énorme, hein, il va apparaître dans près de 90 films.
0: Oui.
1: Et il va travailler avec des réalisateurs comme Bertrand Tavernier.
0: Oui, entre autres, il va faire des musiques de films, d'ailleurs, au niveau de ça.
2: Il joue avec pas mal de gens assez connus. Hein. Il joue avec, pour Jean Renoir, donc Tavernier, Marcel Carné, Georges Franju aussi. Voilà. C'est des réalisateurs assez célèbres en France. Quoi.
0: Et il s'amuse aussi parce que, comme il est anticlérical, il joue aussi des rôles d'évêques et tout ça. Donc ça, c'est...
1: On connaît le personnage. En soi, soit en notre génération, son nom n'est pas si connu que ça.
0: Il a été connu justement dans les années 50, 60, enfin bref, à l'époque du musical Rive Gauche, quoi.
1: Voilà. Et...
0: On va passer une petite
2: pause.
0: Une petite chanson, encore une autre. Nous deux.
2: Nous deux. Allez.
1: Oui, après on basculera sur la chanson.
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0: C'est demain grand soir sur RFL 100 et on vous parle de Jean-Roger Caussimon.
1: Donc là, on vous a parlé de ses compétences théâtreuses. Théâtre. Et en fait, il est assez...
2: Théâtral, enfin, voilà.
0: C'est pas grave, c'est pas grave. Mais c'est de la poésie.
1: C'est de la poésie, bien sûr. Et en fait, il est assez... Il est aussi connu. Donc au départ, il a commencé au Théâtre de la Cité, mais il est aussi connu pour ses poèmes et la manière dont il les a tournés en chansons. Et en fait, il a passé une dizaine d'années au Lapin Agile, où il a chanté des chansons de marins, il a écrit...
0: Le Lapin Agile, c'était un cabaret parisien très connu, parce qu'il y a beaucoup de gens qui ont débuté au Lapin Agile. Je crois que Ferré a débuté, et bien d'autres, d'ailleurs.
1: Louis Ferdinand Céline, Dulin.
0: Dulin, ouais.
1: Pour le coup, ouais. Et c'est intéressant, j'ai écouté une émission de 70 d'Émile Noël où il explique qu'il a l'impression qu'à leur époque, ils ont vraiment vécu ces temps de bohème. Il avait l'impression que c'était un peu les derniers moments de cette bohème avec du coup ce théâtre cabaret, le fait de pouvoir chanter entre amis.
0: Je ne sais même pas si Brassens, je ne sais pas s'il n'a pas débuté aussi au Lapin Agile. Il y a beaucoup de gens qui sont passés.
1: Ce qui est sûr, c'est que Brassens l'a bien inspiré pour le coup. Donc il va enchaîner plusieurs tournées et il va devenir quand même une voix singulière de la chanson française. Et d'ailleurs, il va développer une certaine critique. On a l'impression qu'il est assez protecteur de la chanson française. Il va être un peu, il va pas forcément critiquer, mais il va questionner tous ces chanteurs français qui vont emprunter un style un peu plus blues, jazz, et emprunter une autre voix, une autre langue que la langue française. Et c'est vrai que je l'écoutais dans l'émission, il explique que il y a un côté un petit peu ridicule parce que les Français sont pas très bons en rythme et sont pas très bons en anglais. Et pour lui, c'est un peu dénaturé. C'est comme si ces chanteurs avaient honte un petit peu de leurs racines françaises, qu'ils avaient besoin d'emprunter ces tendances, ces musiques venant des États-Unis. Et pour lui, c'est important. Donc aujourd'hui, pour le coup, j'ai pensé à ça. Je pense qu'il pourrait être heureux parce que c'est quand même beaucoup de jeunes chanteurs qui reprennent et qui osent chanter en français. Et est-ce qu'on peut...
0: On va passer une chanson,
1: une petite chanson
0: qui s'appelle Le gauchisme à la mode. Nouvelle chanson.
1: On vous en parlera juste après.
0: Voilà.

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0: C'est demain le grand soir sur RFL 101. Alors, il fait du gauchisme à la mode. C'est une chanson qui a sa dose d'ironie, en fait, qui se situe dans les années 70, hein, donc après mai 68. Et donc, c'est à la fois des reproches qu'on pouvait lui faire, enfin, que certaines personnes pouvaient lui faire en disant, grosso modo, c'est facile de critiquer, parce qu'il lui s'inscrit dans une tradition libertaire de longue date. Et c'est aussi une manière de se moquer de tout un tas de sectes gauchistes qui ont fréquenté assidûment le pavé dans les années 68-70, et dont l'essentiel des troupes s'est retrouvé dans les ministères quelques années après. Donc après...
1: On peut faire des parallèles assez intéressants. On n'est pas obligé de les faire, mais en fait, il y a des parallèles assez intéressants à faire avec ce qui se passe depuis... justement, 68.
0: Oui, oui.
1: Donc, 60 ans, quoi.
0: Oui, et puis, alors, c'est ça le rigolo de l'affaire, c'est que c'est une chanson qui est très actuelle, en fait. Mmh. Je veux dire, c'est quelque chose qui se pose aussi au jour d'aujourd'hui avec tout un tas d'organisations politiques qui veulent nous donner, je sais pas quoi, la bonne façon de faire, d'être et de voter.
1: Oui, et puis qui se prétendent être quelque chose ou qui incarnent des idéaux, etc., alors que
0: c'est juste... Et alors qu'ils font une carrière politique sur notre dos. Voilà.
1: Mais bon.
0: Donc ça nous renvoie d'ailleurs au truc essentiel qu'on a développé dans l'émission, c'est-à-dire la démocratie, c'est quoi, etc.
1: Alors tu dis que c'est très actuel, sauf musicalement pour le coup, où là c'est très ancré dans son époque, mais c'est super intéressant.
0: Évidemment, c'est pas encore... mais bon...
1: Mais du coup, on va pouvoir passer à la chanson suivante, Les Milices.
0: Oui.
1: Voilà.
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2: Dans le cadre de la semaine du cerveau, vieillir, on n'y échappera pas. Mais bien vieillir, ça se prépare et ça commence tôt. Alors notre invité ce soir, c'est le professeur de médecine Bertrand Fougère. Bonsoir.
3: Bonsoir.
2: Alors vous publiez « L'âge est dans la tête », un livre déjà remarqué, notamment prescrit par le magazine Vieux et préfacé par Antoine Decaune. Alors peut-on vraiment influencer notre façon de vieillir ?
3: Évidemment, parce que si on veut tous vieillir. Parce que si on ne vieillit pas, c'est que ça s'est mal passé avant. Mais par contre, on veut tous vieillir en bonne santé. Et ce que je dis régulièrement, puisque moi je suis professeur en gériatrie, donc je m'occupe des personnes âgées, je dis pour être un vieux en bonne santé, il faut d'abord être un jeune en bonne santé. Donc travailler son vieillissement, ça se travaille tout au long de sa vie.
2: L'âge, c'est dans la tête, c'est un slogan ou c'est une réalité scientifique ?
3: Alors l'âge, c'est dans la tête, mais pas que. C'est ce que je dis dans le livre. Il faut travailler en fait plusieurs capacités. L'Organisation mondiale de la santé dit qu'il y a 6 grandes capacités pour vieillir en santé. Sa mémoire, sa mobilité, sa nutrition, sa vue, son audition et son moral. Et si on entretient correctement ces 6 capacités tout au long de sa vie, on peut espérer vieillir en santé.
2: Et concrètement, on peut vraiment ralentir le vieillissement par le mental ?
3: Alors, on ralentit jamais son vieillissement, parce que pour le coup, une journée de 24 heures fait 24 heures. Ouais. En revanche, on peut améliorer ses capacités largement. Alors oui, avec le moral. Le moral, il y a des preuves. Alors à l'inverse, c'est-à-dire que le sentiment de solitude, l'isolement social sont des marqueurs par contre de vieillissement pathologique. Des gens qui ont des espérances de vie plus basses, le fait d'être isolé, de se sentir inutile et de se sentir seul.
2: Et c'est quoi l'idée reçue la plus dangereuse sur l'âge ?
3: Oh, bonne question. L'idée reçue, c'est de se dire que quand on vieillit, on devient forcément dépendant, on devient forcément, on dépérit, etc. Ça, c'est des idées qu'on a en fait quand on est plus jeune et même quand on est plus vieux, se dire bah forcément quand je vais vieillir, je vais attraper une canne. Forcément quand je vais vieillir, je vais perdre la mémoire. Forcément quand je vais vieillir, j'aurai plus le droit à une vie intime, une vie sexuelle comme les autres. Forcément quand je vais vieillir, je vais être déprimé et je vais perdre le moral. Tout ça, c'est des faux préjugés qu'on peut largement combattre.
2: Et alors, une question plus personnelle, qu'est-ce qui vous a poussé à explorer toute cette vision
3: Le vieillissement.
2: Du vieillissement.
3: Alors moi, en effet, petite question personnelle. En fait, moi, j'ai toujours voulu faire médecine depuis que j'ai l'âge de 7 ans. Personne ne commence la médecine en disant « je vais devenir gériatre hein, » parce que c'est un métier qu'on connaît mal et qu'on connaît peu. Mais en fait, quand on est étudiant en médecine, on passe de stage en stage en fait, pour découvrir la cardiologie, la pneumologie, la gynécologie, etc., etc. Et j'ai tout aimé. J'ai aimé tous mes stages, tous mes maîtres que j'ai eus dans mes différents stages. Donc j'étais très content. Et arrivé en 6e année, quand il a fallu faire un choix, j'ai dit je vais essayer de choisir une spécialité transversale où je vais pouvoir me retrouver dans l'ensemble des autres domaines que j'ai eus. Et là, c'était de la médecine générale ou pour le coup de la gériatrie. En fait, l'activité, le travail en équipe en gériatrie et puis aussi la complexité que peut être un patient plus âgé. Hein, parce que quand ils viennent pour une chute, ils peuvent avoir aussi un problème cardiaque, un problème rénal, etc. Tout ça, ça m'a stimulé à prendre la gériatrie. Et aujourd'hui, je suis très heureux dans la gériatrie, non seulement parce que je retrouve cette stimulation intellectuelle au quotidien, je retrouve ce travail d'équipe. Et puis j'adore m'asseoir sur le lit des personnes et qui me racontent leur vie. C'est d'une richesse incroyable.
4: Oui, page 10, vous expliquez, vous dites « Mon métier n'est pas de lutter contre l'âge ». Qu'est-ce que c'est votre métier alors ?
3: Mon métier, c'est d'accompagner le vieillissement pour faire en sorte que les gens vieillissent en santé, en bonne santé. Et vieillir en santé, ça, c'est une définition, c'est pas avoir toutes ses capacités possibles, inimaginables. Vieillir en santé, la définition, c'est pouvoir continuer à faire ce qu'on a envie de faire. Ce qui est quand même vachement beau. Et donc moi, mon métier, c'est de faire en sorte que les gens vieillissent en santé et puissent continuer à faire ce qu'ils ont envie de faire.
4: Est-ce que c'est la même chose de le pratiquer, par exemple, quand les personnes vieillissent chez elles, plutôt qu'à l'hôpital ou en EHPAD ou en maison de retraite. Est-ce que y a la perception, elle est la même?
3: Alors tout ça, c'est des étapes d'un parcours. L'hôpital, c'est pas un lieu de vie, hein, donc c'est une étape, on doit y passer de façon transitoire, hein, à l'hôpital. Et les EHPAD, là, pour le coup, bah, je vais casser un autre préjugé, parce qu'en fait, on veut tous vieillir à domicile. Enfin, en tout cas, c'est le souhait de la majorité des gens. L'entrée en EHPAD, l'âge moyen d'entrer en EHPAD, je ne sais pas si vous le connaissez, mais c'est 87 ans. Et donc, en fait, pendant 87 ans, les gens ont vécu à domicile. Ils rentrent en EHPAD à l'âge de 87 ans. Pour faire potentiellement, c'est le temps moyen, c'est à peu près 2,1 ans, les gens restent en EHPAD. Mais en fait, moi, je le dis un peu de façon, en regardant le verre à moitié plein, mais celui qui a vécu pendant 87 ans à domicile et qui, en effet, fait les deux dernières années de sa vie en EHPAD, il a réussi sa vie. Hein. Il a vécu 87 ans autonome à la maison.
2: Aussi bien pour un homme qu'une femme ?
3: Alors, le vieillissement, c'est un challenge de femme. L'espérance de vie des femmes est à 86 ans, hein, l'espérance de vie des hommes est à 80 ans. 75% des résidents en EHPAD sont des femmes. À l'âge de 93 ans, on a 75% de femmes. Donc c'est vraiment vieillir, c'est un challenge de femmes. Et c'est un challenge de femmes même bien avant, parce qu'on sait très bien, justement, on est dans une société qui prône le jeunisme. Et on dit souvent, l'homme se bonifie avec l'âge et puis la femme lutte contre son vieillissement en permanence. Ce qui est en fait complètement faux, parce que la femme aussi reste belle, reste désirable, même en vieillissant.
2: Et c'est Antoine de Caunes qui dit que un bon vin se bonifie avec l'âge.
3: Mais je crois, en fait on a la chance en vieillissant de pouvoir s'enrichir de toute l'expérience du passé. Et ce que je dis souvent, et c'est pour ça qu'on a choisi aussi un peu ce titre, l'âge c'est dans la tête, c'était de se dire, en fait quand vous avez 65 ans, vous avez eu la chance de vivre 65 ans, mais si un jour, en fait, vous voulez être avec vos petits-enfants et vous prendre pour un ado de 14 ans, vous pouvez. Vous voulez être un working boy ou working woman de 30 ans, vous pouvez aussi. Et si vous voulez devenir parent, vous pouvez avoir 50 ans. Et donc, en fait, quand vous avez 65 ans, vous pouvez avoir tous les âges dans votre tête et vous dire que c'est une vraie cour de récréation.
2: Oui, oui. On va écouter un extrait musical de Brigitte Fontaine, alors qu'il y a un certain âge.
4: Et c'est la chanson Prohibition, où elle parle de la vieillesse. Et voici ce qui m'attend demain, si jamais je perds mon chemin, si je meurs, ce sera de joie. En fait, voilà, elle est plutôt vindicative comme femme, on va dire.
2: On écoute tout de suite.

0: Alors, de retour avec Bertrand Fougère, professeur de médecine, qui vient de publier L'âge est dans la tête aux éditions Vuillebert. Si vous deviez donner un seul conseil pour mieux vieillir, lequel serait-il?
1: Alors, si je devais donner un seul conseil, je dirais activité physique. Une des clés du vieillissement en santé, c'est de faire de l'activité physique. C'est essayer en tout cas de se mobiliser à la fois en endurance, c'est-à-dire que essayer de faire en sorte que son cœur bat et qu'on sue un peu, quoi. De l'activité physique, ce qu'on dit en résistance, c'est-à-dire faire un peu de la force, de la musculation, et puis essayer d'étirer ses articulations. L'activité physique, ça marche sur la prévention des maladies cardiovasculaires, ça marche sur la prévention du cancer, ça marche sur le diabète, ça marche aussi pour entretenir son moral, ça marche sur le sommeil. En tout cas, l'activité physique, c'est assez efficace. Et si on peut en plus joindre l'activité physique à un environnement social, ça veut dire de faire aussi cette activité physique dans le cadre d'un environnement social, et ben en fait vous faites une pierre deux coups là-dessus.
0: Dans la nature, quoi, c'est mieux qu'une dans une salle de
1: En
0: sport.
1: tout, si c'est dans une salle de sport, ça peut être aussi justement en groupe. En tout cas, le fait de le faire à plusieurs aussi, c'est plus motivant et ça vous permet aussi de voir du monde.
0: Et un réflexe simple à adopter dès aujourd'hui pour mieux vieillir, c'est de faire de l'activité physique.
1: Je vous ai dit l'activité physique, mais autrement,
0: Oui.
1: c'est entretenir sa mémoire, essayer de manger aussi correctement. Donc la nutrition, c'est plutôt ce qu'on dit un régime plutôt méditerranéen. Donc il faut faire en sorte que l'assiette soit colorée. Il faut bien sûr entretenir sa vue et son audition, qui sont hyper importants aussi, bah, justement pour entretenir sa vie sociale. Et puis maintenir son moral. Et quand je dis maintenir son moral, c'est justement, on est des animaux de meute. On a besoin de cette vie en société, donc il faut absolument prendre contact avec les gens.
0: Eh bien, un grand merci.
1: Merci à vous.
0: Merci, au revoir.
1: Au revoir.
2: C'était le rendez-vous littéraire sur RFL 101, une émission diffusée le mercredi à 19h, rediffusée le lundi à 19h et le dimanche à 21h. 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

0: Bon, je t'écoute. DRFL Sciences, je suis en compagnie de Philippe. Bonjour Philippe.
1: Bonjour Abdel.
0: Donc vous faites partie de FCE Que Choisir et cette chronique que vous présentez régulièrement sur les ondes DRFL Sciences. Cette chronique, ça sera consacré à l'espèce exotique envahissante, les clandestins de la biodiversité. Donc Philippe, c'est quoi exactement une espèce exotique envahissante ?
1: Alors une espèce exotique, c'est un peu comme un touriste perdu. Elle débarque dans un territoire où elle n'a rien demandé et où personne ne l'attendait. En général, c'est nous les humains qui l'y amenons. Parfois volontairement, parfois parce qu'on n'a pas bien regardé dans nos valises. Et elle devient envahissante quand elle se sent tellement bien qu'elle se met à poser problème. Adieu biodiversité, bonjour risque sanitaire et dégâts sur les infrastructures. Bref, le touriste qui reste un peu trop longtemps et qui tape l'incruste.
0: Est-ce que tu as des exemples ?
1: Oui, côté animaux, tu as le lapin. Le lapin, c'est mignon, hein, mais il a une version Terminator aussi, parce qu'en 1903 à Hawaï, il a causé l'extinction de 26 espèces de plantes et de 3 espèces d'oiseaux, le tout en 20 ans. En Australie aussi, il pullule depuis la fin du XVIIIe siècle et coûte des millions en dégâts. Plus près de nous, t'as le frelon asiatique, arrivé par erreur dans une cargaison de poterie chinoise, ou bien l'écrevisse de Louisiane, qui adore les rivières, et encore le crabe bleu, les tanto. Arrivé dans les flancs de bateaux. Les champions de toute catégorie, ce sont les plantes. L'ambroisie, super allergène, ou la jussie, qui est jolie, mais envahissante et qui ruine les zones humides. Comme quoi, vert ne veut pas dire vertueux.
0: Et comment on fait pour lutter contre tout ça ?
1: Alors, l'Union européenne joue au douanier permanent. Détection, prévention, éradication quand c'est encore possible. Et elle a du boulot, car les invasions explosent depuis 2 siècles. Normal, les espaces voyagent comme nous. Plus de 10 000 espèces marines font le tour du monde dans les eaux de ballast des navires. Et les moustiques, eux, ont carrément le billon d'avion, classe économique, mais très efficace.
0: Donc, des conseils pratiques pour terminer.
1: Ben oui, quand tu rentres de voyage, tu ramènes des photos, pas des plantes ou des bestioles exotiques. Et surtout, ne jette jamais une plante d'aquarium dans la nature, ne relâche ni tortues, ni serpents, ni oiseaux. Et si tu as un alligator ou une mygale, eh bien, on va faire semblant de ne rien savoir, d'accord ?
0: C'était la chronique de FCE Que Choisir présentée par Philippe de FCE Que Choisir d'Indre-et-Loire. Cette chronique était consacrée espèces exotiques envahissantes. Donc espèces exotiques envahissantes. Merci Philippe et à très bientôt sur les ondes de RFL 101.
1: Merci Abdel.

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Sur les ondes de la sagesse, sur RFL5, aujourd'hui, nous allons vous parler de Platon. Aborder Platon, c'est ouvrir une porte vers l'univers. Sa pensée englobe l'ensemble du monde, intérieur et extérieur, et traverse toutes les sciences humaines, physiques et métaphysiques. Il est sûrement la figure philosophique la plus structurante de l'histoire occidentale. Il réunit les concepts pré-socratiques, en particulier ceux de Pythagore, et ceux de Socrate, tout en les dépassant. Une formule forcément réductrice pourrait dire que Socrate fut l'inspirateur de Platon, Aristote son élève, qui va organiser le savoir, Kant critique la raison, Nietzsche détruit les idoles, mais Platon construit l'horizon entier dans lequel la philosophie occidentale va penser. Qu'on le critique ou le commente, il reste le point de référence. Voyez l'ampleur de la tâche, et je suis certain de me rendre coupable d'oubli ou d'approximation, mais tout long chemin commence par un premier pas. Faisons ce premier pas ensemble sur les traces de Platon. Platon est né à Athènes en 428 avant Jésus-Christ, dans une des plus illustres et des plus riches familles de la cité, qui revendique des liens avec le législateur Solon et les anciens rois d'Athènes. Son vrai nom est Aristoclès, qui est très tôt changé en celui de Platon, qui veut dire Platus, large, surnom sans doute attribué à cause de la largeur de ses épaules et de son front. Il étudie les lettres, les mathématiques, la musique et la gymnastique comme toutes les élites athéniennes. Citons Théodore de Cyrène, mathématicien de l'école pythagoricienne qui fut un de ses professeurs et marquera son parcours. Platon fut influencé par Socrate, évidemment, mais aussi des penseurs plus anciens comme Pythagore, Parménide, Héraclite ou encore Zénon. Sa rencontre avec Socrate en 408 à 20 ans est décisive et l'amène à renoncer aux arts pour s'adonner à la philosophie. Mais son œuvre gardera de cette première formation une très forte imprégnation poétique. Toute sa vie, il conservera pour Socrate une grande admiration. Sa mort fut pour lui un traumatisme. C'est d'ailleurs lui qui va le faire vivre et revivre à travers ses écrits. Qu'Athènes puisse accuser d'impiété et condamner à mort l'homme le plus sage et le plus juste de son époque le marquera pour toujours et déterminera l'orientation de sa pratique philosophique. Qu'est-ce que la justice? Comment organiser une cité juste? Comment distinguer vérité et opinion? Déçu par la démocratie athénienne, profondément affecté par la mort de son maître, Platon décide de s'exiler et entreprend de nombreux voyages. Cicéron, Strabon, Plutarque et d'autres affirment que Platon aurait séjourné en Égypte, à Héliopolis. Ce voyage n'est pas historiquement confirmé, cependant l'Égypte joue un rôle dans ses écrits, notamment quand il raconte, dans Timée ou Critias, que les prêtres de Saïs expliquent à Solon que les Grecs sont comme des enfants, car ils ont perdu la mémoire des anciennes catastrophes, et ils lui livrent l'histoire de l'Atlantide. Ce qui est attesté, ce sont ses voyages en Italie du Sud, où il échange avec des disciples de Pythagore, dont Arichatas de Talente. En Sicile, il tente vainement de convaincre Dionyse l'Ancien d'établir une forme de gouvernement régie par la philosophie, répondant ainsi à ses théories. Le tyran se brouille avec lui et le livre à un capitaine qui le vend comme esclave. Il est heureusement racheté par un ami. Platon revient à Athènes vers 387, avant Jésus-Christ, où il fonde une école de philosophie qu'on appellera l'Académie, parce qu'elle se trouvait dans les jardins d'Académus. Et oui, ce bois sacré du nom d'Académus, héros qui aurait révélé à Castor et Pollux où Thésée avait caché Hélène, mais c'est une autre histoire, donnera le nom à l'Académie où on y enseigne la philosophie, mais aussi les mathématiques, la gymnastique. Nul n'entre ici s'il n'est géomètre, est-il inscrit, d'après certains auteurs, au fronton de la porte d'entrée, rappelant le rôle de la géométrie dans la compréhension du monde. L'enseignement est prodigué sous forme de discussions et de débats d'idées, ce qui explique la prédilection de Platon pour le dialogue. Parmi les élèves, le plus brillant se trouve Aristote, le seul à pouvoir vraiment rivaliser avec le maître. C'est vraisemblablement à l'Académie que Platon compose la plus grande partie de ses ouvrages, résultat de ses réflexions sur la nature, du réel, les idées, le langage et le bien. Platon retournera en Sicile pour tenter de guider le successeur de Dionyse l'Ancien, Dionyse le Jeune, vers la sagesse, sans succès. Son dernier voyage entrepris pour sauver un de ses amis manque de lui coûter la vie. Alors,
il revient définitivement à Athènes où il se consacre entièrement à la philosophie jusqu'à sa mort, à l'âge de 80 ans, en 348 avant Jésus-Christ. Un petit intermède musical avec Simon & Garfunkel.

Revenons à l'œuvre de Platon et parlons finalement de ce qui lui reste de lui, à savoir ses œuvres, ses écritures. Alors la plupart de ses œuvres maîtresses en fait ont pu être conservées, ce qui est assez miraculeux puisqu'elles ont traversé 2500 ans d'histoire. Certains quand même ayant disparu, en particulier ses discours à l'Académie sur l'An et les Diades. Mais grâce aux Romains qui ont apprécié Platon et qui vont récupérer ses œuvres vont traverser toute l'histoire. La chute de l'Empire romain, ce fut grâce aux scriptoria orientaux, c'est des lieux d'écriture, à Constantinople que fut conservé ses écrits. La mémoire intellectuelle finalement de la Grèce antique a traversé tout le Moyen-Âge, cachée dans des bibliothèques monastiques de l'Orient chrétien. En 1453, à la prise de Constantinople par l'Empire ottoman, les érudits grecs fuient vers l'Italie avec des manuscrits et vont influencer tout le mouvement de la Renaissance qui redécouvre massivement Platon. Alors voyons quelles sont ses principales œuvres, en particulier ses œuvres de jeunesse avec l'Apologie de Socrate, qui est un plaidoyer prononcé devant les juges athéniens par Socrate, qui défend la libre recherche de la vérité contre les préjugés de la cité. Le texte est très bref, à peine 30 pages, et d'une clarté exemplaire. Il est parfait pour découvrir d'emblée la veine socratique et la force d'une pensée qui préfère mourir plutôt que se renier. Parce que, évidemment, lire Platon, c'est connaître Socrate. Criton, qui est un autre ouvrage, qui parle toujours de Socrate au fond de sa cellule, qui refuse la fuite que lui propose son ami Criton. Le dialogue interroge alors la justice des lois. Faut-il obéir à une règle même lorsqu'elle paraît injuste ? En montrant la cohérence morale du philosophe, ce court texte initie le lecteur aux questions politiques et éthiques sans lourdeur théorique. Phédon, un autre ouvrage, récite les dernières heures de Socrate entouré de ses disciples. Le Phédon expose plusieurs arguments en faveur de l'immortalité de l'âme. Ensuite, on a des œuvres, disons, de transition. Entre autres, le Banquet, qui est un des ouvrages les plus connus, qui donnera naissance à cette expression de l'amour platonique, puisque le Banquet raconte autour d'un festin arrosé où il y a des poètes, des médecins, des philosophes, qui prononcent chacun leur tour un éloge de l'éros. On passe du désir corporel à la contemplation du beau absolu via le fameux mythe d'Aristophane sur l'âme sœur coupée en deux. On y retrouve des figures autant couleurs, Alcibiade, ivre, vous savez, le compagnon de Socrate. Socrate lui-même, imperturbable, et une progression qui est dramatique, qui ravit autant qu'elle fait réfléchir. Phèdre, dans un cadre bucolique, Socrate et Phèdre discutent d'amour, d'âme ailée et de l'art de persuader. La célèbre allégorie du cocher tiré par deux chevaux, l'un fougueux, l'autre docile, illustre la lutte intérieure entre passion et raison, entre poésie pastorale, réflexion sur la rhétorique et méditation mystique. Le dialogue offre une lecture assez vertigineuse. Enfin, des œuvres politiques et éthiques, La République, qui sur 10 livres permet à Platon d'élaborer la cité idéale, des classes hiérarchisées, gouvernants, auxiliaires, producteurs, éducation des gardiens, communauté de biens et de famille, puis célèbre allégorie de la caverne qui oppose ombre sensible et vérité intelligible. C'est un véritable traité de justice. Le dialogue expose la théorie des idées et érige le philosophe roi en garant du bien commun. Les lois, dernier et plus volumineux dialogue rédigé sans Socrate, celui-ci présente la constitution de Magnésie, des lois civiles, organisation militaire, rites religieux, contrôle d'éducation et même barème des vins. Ici, Platon troque l'utopie lumineuse de la République pour un programme législatif, pragmatique, adapté aux faiblesses humaines. Ces dialogues tardifs, ces œuvres les plus tardifs et pourtant qui ont ouvert un certain nombre de portes, sont Timée, qui est un récit cosmologique où un démiurge façonne l'univers en ordonnant le chaos selon des figures géométriques. Alors ça, c'est très très intéressant, parce que c'est une intuition de Platon que le monde était régi par des figures géométriques, et les mathématiques révèlent finalement la structure profonde du monde, intuition, qui sera démontrée par Galilée, Kepler, Newton, Einstein et les découvertes les plus récentes de la physique théorique.
C'est un texte fondateur de la pensée scientifique antique basée sur la théorie des pythagoriciens. Le monde est ordonné mathématiquement et la matière est structurée par une géométrie fondamentale. Et nous voici au fameux solide de Platon, le tétraèdre qui est composé de 4 triangles, le cube de 6 carrés, l'octaèdre de 8 triangles, l'icosaèdre de 20 triangles, les dodécaèdres de 12 pentagones, dont Platon dira que Dieu s'en servit pour dessiner le tout. Alors le tétraèdre est pour Platon se rapproche du feu pour ses pointes aiguisées, l'octaèdre est symbole de l'aèdre, air, l'icosaèdre est symbole de l'eau et le cube symbole de la terre. Ce texte du Timée est un texte très important dans la pensée spirituelle, un peu ésotérique, fortement inspiré par les théories de Pythagore, et qui ouvre des horizons assez vertigineux. Enfin, le Sophiste, Théétète, donc est un livre qui entre chasse au faux savoir et autopsie du relativisme. Platon y traque le non-être qui parasite la vérité, puis interroge la définition du savoir. Qu'est-ce qu'une opinion ? Qu'est-ce que le souvenir, la perception ? Véritable laboratoire de dialectique et de logique, les dialogues du Sophiste conviennent à ceux qui veulent mesurer combien nos débats contemporains sur la post-vérité trouvent déjà un écho chez Platon. Deuxième pause musicale, avec Grand Corps Malade, Derrière le brouillard, puisque, comme dit Platon, le monde sensible et le monde des idées sont deux mondes différents, donc cherchons derrière le brouillard.

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Vous êtes toujours sur RFL 100, sur les ondes de la sagesse en compagnie de Platon. On a vu sa vie et ses œuvres, et maintenant on va parler plutôt de ses idées, du fond de ses idées. Tout d'abord, le style et la méthode platonicienne, c'est une forme dialoguée qui se rapproche de la méthode de Socrate, de la maïeutique, qui permet par des dialogues de faire accoucher de la vérité. Chaque livre de Platon n'est pas écrit comme un traité donc, mais comme une pièce de théâtre philosophique. Il y a un maître, des interlocuteurs, un rythme de questions-réponses calqué donc sur cette maïeutique de Socrate. Cette structure garde la pensée vivante. Le lecteur est toujours invité à réfuter, pas à réciter. L'usage du mythe et de l'allégorie, enfin, est quelque chose de très présent, qui aussi peut s'expliquer par la formation classique et littéraire de Platon. Il invente des récits, un attelage ailé, l'anneau de Gyges, par exemple, qui permet de devenir invisible et qui permet finalement de mettre à l'épreuve la vraie moralité de ceux qui l'ont. Est-ce qu'avec un anneau invisible, ils vont faire le bien ou ils vont se comporter de manière gênante? L'Atlantide, dont l'existence réelle reste discutée, est-ce une allégorie ou est-ce vraiment historique, puisque il y a quand même des fondements qui sont issus

l'Égypte antique et on a du mal à démêler le vrai du faux dans ce voyage en Égypte. Qu'est-ce qui a été dit réellement à Solon? Est-ce que cette histoire-là est plus métaphorique que réelle? Enfin, vous avez une très célèbre allégorie, une métaphore, celle de la caverne et du soleil, dont on reparlera dans les idées principales de Platon. Donc ces fictions, pour lui, vont éclairer des abstractions qui sont complexes et témoignent d'une imagination narrative qui est assez rare dans un texte philosophique. La variété enfin des personnages et des situations, on voit des convives d'un banquet méché, des sophistes arrogants, la prêtresse de Mantinée qui prêche l'amour absolu, des mathématiciens pythagoriciens, enfin une galerie qui offre un panorama de la société athénienne. Alors ces concepts clés, donc on peut dire essentiels, et qui ont traversé et fondé finalement l'horizon de notre fond intellectuel occidental. Pour Platon, il y a les idées, à savoir le monde des formes, alors selon la traduction d'eidos en grec, idée ou forme, qui sert à résoudre finalement le problème de la connaissance. Il distingue donc un monde sensible, ce qu'on peut sentir, voir autour de nous, qui est en perpétuel devenir et qui ne peut faire l'objet d'un savoir fixe. Et un monde des idées qui correspond à une réalité qu'on ne voit pas. La réalité des choses se trouve donc dans l'idée des choses. Ces idées, le beau, le bien, le juste, sont fixes et éternelles, mais elles ne sont pas accessibles d'emblée. Elles sont accessibles au terme d'une démarche qui mène celui qui est en quête de sagesse à voir au-delà des multiples manifestations sensibles un même principe unificateur. On voit qu'on est quand même dans une pensée presque théologique, métaphysique, chercher l'un à travers les manifestations multiples. Platon va reprendre cette idée, pour le coup pythagoricienne, que le réel est mathématiquement ordonné. Idée qui découle pour Pythagore de l'observation d'un rapport entre l'harmonie musicale et les nombres. Les sons musicaux harmonieux correspondent à des rapports numériques simples. 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Effectivement, les sons harmonieux peuvent se décliner de manière mathématique. Et Platon va dépasser cette mystique du nombre en la transformant en métaphysique universelle du réel intelligible. Le monde sensible a une vérité que les mathématiques et la géométrie peuvent révéler. Et l'âme humaine possède elle-même une structure harmonique qui répond aux mêmes règles que le cosmos. Vous voyez, cette idée qu'on fait partie finalement d'un ensemble et qu'il y a des règles universelles qui régissent cet ensemble et que ces règles-là, on peut y accéder par notre réflexion, notre intelligence, à travers des rapports mathématiques et géométriques. D'ailleurs, il dira même un peu plus loin, pour lui, les cinq solides dont on a parlé tout à l'heure, qui régissent le monde. Il y a une autre idée importante chez Platon, c'est que l'âme est immortelle. Elle appartient aussi bien au monde intelligible, donc ce monde des idées, qu'au monde sensible. Mais une fois qu'elle est incarnée dans un corps, elle oublie tout le savoir acquis dans le monde intelligible. Chaque nouvelle connaissance acquise dans le monde sensible donc, n'est donc qu'une réminiscence, un ressouvenir, en grec anamnésis, de ce que l'âme connaissait déjà dans un état antérieur. Puisque l'âme est immortelle et qu'elle a vécu plusieurs vies et qu'elle a vu tout ce que s'y passe ici et dans l'Hadès, donc ce lieu où toutes les âmes sont jugées, il n'est rien qu'elle n'ait appris. Aussi, n'est-il pas du tout surprenant que sur la vertu et sur le reste, elle puisse se souvenir de ce qu'elle a su auparavant? C'est un dialogue de Socrate dans le Ménon. Le sophisme. Alors Platon aime mettre en scène Socrate face aux sophistes professionnels de la rhétorique d'alors. Et c'est une réflexion que je trouve très actuelle. Pour Socrate et Platon, les sophistes étaient des maîtres du discours qui privilégiaient l'art de convaincre plutôt que la recherche sincère de la vérité. Ils reprochaient aux sophistes d'enseigner la rhétorique comme une technique permettant de défendre n'importe quelle idée, juste ou injuste.

précisément par le fait qu'il refusait d'être rémunéré pour philosopher, estimant que la recherche de la vérité ne devait pas devenir un commerce. Dans plusieurs dialogues de Platon, cette rémunération est présente comme le signe que les sophistes cherchent davantage le succès, l'influence et le profit que la sagesse véritable. Selon Platon, lorsqu'un maître dépend financièrement de ses élèves, il risque de leur fournir ce qu'ils veulent entendre plutôt que ce qui est vrai. La parole devient alors une marchandise, et la philosophie se transforme en outil de pouvoir. Cette opposition contribue à construire la distinction classique entre le philosophe qui cherche la vérité et le sophiste qui cherche avant tout l'efficacité, la réputation et parfois l'enrichissement. Leur critique étant à la fois morale, politique, philosophique, les sophistes risqueraient de compromettre la cité en remplaçant la vérité par l'efficacité du langage et le savoir par le relativisme. Est-ce qu'on ne peut pas rapprocher finalement cette forme de sophisme à une certaine forme de faire de la politique aujourd'hui ? On cherche à flatter l'opinion pour obtenir une adhésion plutôt qu'une recherche de vérité. Je pose la question. Enfin, l'opinion. Il s'agissait d'une connaissance fausse, issue de la seule impression sensible, justement. Comme elle est la plus immédiatement accessible, elle est aussi la plus communément répandue et la plus difficile à réfuter. Tout le travail de l'aspirant philosophe consiste à se débarrasser de ses opinions pour accéder au degré supérieur de la connaissance, à savoir la science et les réalités intelligibles. La caverne, c'est donc le mythe platonicien le plus célèbre qui est raconté dans le livre 7 de la République. Socrate demande à son interlocuteur d'imaginer des hommes dans une sorte d'habitation souterraine en forme de caverne. Ces hommes y sont enchaînés depuis l'enfance, tournant le dos à la sortie d'où échappe la lumière. Dans leur position, ils ne voient que des ombres projetées sur le mur face à eux. Ils sont semblables à nous, précise Socrate. Comme nous, ils sont trompés par des ombres qu'ils confondent avec le vrai. Soit leur opinion et sont dans l'incapacité de se retourner pour voir la lumière de la vérité. Même dans le cas où ils parviendraient à rompre leurs chaînes, la lumière extérieure provoquerait un éblouissement tel qu'ils s'accompagneraient de souffrances. Il s'agit d'une allégorie du parcours qui mène à la sagesse. Eros, mi-homme, mi-dieu. Le dieu de l'amour est le principe moteur qui mène à la connaissance pour Platon, qui souligne ainsi que la philosophie est avant tout un désir procréateur. C'est la prêtresse Diotime qui explique dans Le Banquet comment l'on passe du désir des corps sensibles au désir de la beauté pour elle-même. Cette dernière idée étant assimilée au bien et au vrai. Les yeux fixés sur la vaste étendue déjà occupée par le beau, ils cessent, comme le ferait un serviteur attaché à un seul maître, de s'attacher exclusivement à la beauté d'un unique jeune homme, d'un seul homme en fait. Tourné vers l'océan du beau et le contemplant, il enfante de nombreux discours qui sont beaux et sublimes et des pensées qui naissent dans un élan vers le savoir. Cette idée d'une beauté universelle qui transcende un peu les pulsions sont également un élément moteur de la pensée de Platon et d'ailleurs marquera finalement par cette idée de l'amour platonique. Il faudrait d'ailleurs un peu, disons, creuser les esprits à travers les siècles. Un intermède musical numéro 3, en espérant ne pas vous avoir abreuvé de trop de concepts, on va prendre une petite respiration, on va écouter Youssoupha, Dieu est grande.

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0: On est en compagnie de Platon sur une nouvelle émission sur les ondes de la sagesse. On essaye de développer des concepts. Comme je vous le disais en début d'émission, évidemment, tout ça demande des années d'études. Donc, évidemment, on caricature, on essaye de donner l'essence d'une pensée bien plus profonde de ce que je peux dire à l'antenne. Mais j'espère que ça vous donnera l'envie de creuser un peu, parce que, encore une fois, Platon est un élément fondateur. Les fondations de ce que peut représenter la réflexion intellectuelle du monde occidental depuis plus de 2000 ans. Sa postérité, on va le voir d'ailleurs, est très importante, elle est gigantesque. Il a profondément donc structuré, comme je viens de vous le dire, toute l'histoire de la philosophie occidentale, parce qu'il a posé, enfin, à la fois sous une forme rationnelle, symbolique, et littéraire, les grandes questions qui continuent finalement encore d'organiser notre pensée. Qu'est-ce que la vérité ? Existe-t-il une réalité derrière les apparences ? Comment articuler l'unité et la multiplicité ? Le langage peut-il atteindre le réel ? Est-ce que le langage, les mots, sont une description de ce qui est vrai ? Comment transmettre le savoir ? Qu'est-ce qu'une société juste ? Avec lui, finalement, la philosophie devient non seulement une réflexion intellectuelle, mais une transformation de l'âme orientée vers le dévoilement du vrai. Platon est le fondateur donc d'une architecture de la pensée. Il hérite de Socrate, à la fois pour le dialogue, la recherche morale, des pythagoriciens pour l'importance du nombre, des pré-socratiques pour la question de l'être. Mais il rassemble ses héritages dans une vision globale du réel. Son idée centrale est que le monde visible est insuffisant. Il existe un niveau plus profond d'intelligibilité. D'où la théorie des idées, le mythe de la caverne, la distinction entre opinion et connaissance, la recherche du bien comme principe suprême. Chez Platon, le philosophe devient finalement un révélateur. Il ne transmet pas seulement des informations, il aide dévoiler une vérité cachée, sortie de l'illusion, ascension intérieure, dévoilement. D'ailleurs, une petite parenthèse, le bois sacré Academus, sur lequel a été fondée l'Académie, donc évidemment l'Académie qui a traversé les âges, et bien finalement c'est un secret qui est dévoilé à Castor et Pollux, qui donne le nom à cet endroit, et donc quelque part l'Académie sert à dévoiler des vérités cachées. Il eut un impact immense sur la métaphysique occidentale, ce qui dépasse la physique. On verra tout à l'heure ce que ça veut dire. Platon d'ailleurs va installer durablement les oppositions, les tensions qui font encore et qui font nos réflexions. Donc l'apparence en face de la vérité, le devenir en face de l'être, l'opinion en face de la science, la multiplicité face à l'unité. Même les philosophes qui critiquent Platon continuent souvent à penser dans le cadre qu'il a créé. Enfin, il y a quelque chose qui était plus enseigné et qui apparaît moins dans l'œuvre écrite de Platon, mais que Aristote en particulier va développer, c'est la question de l'unité face à la diversité. La relation entre ordre et multiplicité traverse finalement toute l'histoire. Sa doctrine attribuée de l'un et de la dyade cherche à expliquer comment le multiple peut émerger d'un principe unificateur. Comment il peut y avoir, si je vous prends une image, une cellule qui crée un corps en entier. Un nouveau résumé de ce qu'on peut dire sur la pensée de Platon, toujours évidemment à la serpe, mais en donnant, je l'espère en tout cas, quelques éléments de réflexion qu'il faut finalement, et ce que j'ai fait moi en préparant cette émission, ça m'a fait réfléchir sur la puissance de ce que pouvait représenter cette œuvre de cet homme qui a vécu 80 ans et qui a laissé une trace indélébile dans nos pensées. Intermède musical numéro 4. Caléo, Way Down We Go, c'est un peu plus gai, voilà, ça va nous sortir et nous ramener dans le monde sensible.
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Toujours sur RFL 100, sur les ondes de la sagesse, avec les héritiers de Platon, dont on va remonter la chronologie. Tout d'abord Aristote, qui fut évidemment un élève de Platon, ramène finalement les idées dans les choses elles-mêmes, à savoir qu'il est critique par rapport à cette idée du monde intelligible, le monde des formes. Et on parle de transcendance platonicienne et de réalisme aristotélicien. Pour Aristote, les nombres n'ont pas de caractère mystique, ils décrivent la réalité, mais n'en sont pas la substance. Disons que la physique moderne, les nouvelles théories, auraient tendance à donner raison plutôt à Platon qu'à Aristote. Plutarque, lui, c'est 46 à 125 après Jésus-Christ. Lui, Plutarque, il va transmettre plutôt l'aspect moral et religieux de Platon et qui devient une philosophie de la sagesse intérieure et de la vertu. Il conserve la mémoire des traditions grecques et égyptiennes. Il théorise le juste milieu, prône un monde ordonné par une intelligence divine et structuré moralement. Plotin, 205-270 après Jésus-Christ, lui va radicaliser Platon. Le monde émane progressivement de l'un comme une lumière qui se diffuse. Il fonde le néoplatonisme. Avicenne, 980-1037, il cherche à unir Aristote, le néoplatonisme et l'islam. Le réel entier dépend d'une source première nécessaire et intelligible. Thomas d'Aquin, 1225-1274, on remonte chronologiquement, qui lui cherche à réconcilier la raison grecque et la foi chrétienne. Très aristotélicien, car pour lui le monde est rationnel et la raison pour mener à Dieu, mais il est influencé par Avicenne et Augustin, empreint de platonisme. À la Renaissance, Marsile Ficinum fonde l'Académie platonicienne de Florence et traduit l'intégralité des dialogues en latin. L'amour platonique, l'ascension de l'âme vers le beau, se marie à l'esthétique humaniste. Peintre et poète, de Botticelli à Castiglione, célèbre la beauté comme reflet de l'idée. Cette fusion de mystique, d'art et d'érudition marque le tournant vers une modernité qui place l'homme, non plus la seule théologie, au centre de la quête du vrai et du beau. C'est la Renaissance italienne. René Descartes, 1596-1750, qui lui, Descartes, hérite de l'idée qu'il faut dépasser les apparences sensibles pour atteindre une vérité rationnelle certaine. Spinoza, immense philosophe, 1732-1677, comprendre le monde revient à comprendre l'unité profonde de tout ce qui existe, ce qui est profondément platonicien, cette idée d'unité profonde qu'il faut retrouver. Dieu est la nature dont nous sommes un des éléments. Pour tout réel, pour tous, le réel possède une structure intelligible plus profonde que les apparences immédiates. C'est ça leur fil platonicien. Platon, dans la pensée moderne, va influencer Emmanuel Kant, 1724-1804, qui lui va transformer le platonisme. Les structures de connaissance ne sont plus dans un monde des idées, mais dans les structures de l'esprit humain. Car pour Kant, finalement, notre compréhension du monde est limitée par nos sens et par notre structure, la structure de notre esprit, par notre cerveau. On ne peut pas atteindre le vrai parce qu'on est limité par nos outils. Pour Hegel, 1770-1831, va reprendre l'idée que le réel possède une rationalité profonde, voilà, mais il la pense comme mouvement dialectique historique. Nietzsche, lui, va s'attaquer violemment à Platon, mais il va se situer aussi par rapport à lui. Il l'accuse d'avoir dévalorisé le monde réel au profit d'un arrière-monde idéal. Et il va n'avoir de cesse que de détruire cette idée de monde idéal et d'idole. Cette critique prouve justement la centralité de Platon. Heidegger, 1889-1976, considère que toute la métaphysique occidentale découle du tournant platonicien. Il revient notamment sur le sens grec de aletheia, le dévoilement de la vérité. Ludwig Wittgenstein, 1889-1951, qui même en s'éloignant de la métaphysique platonicienne, il va continuer à travailler, lui, sur la question du langage, des limites de ce qu'on peut dire et du rapport entre le langage et réalité. Platon pense que les mots sont des ombres,
qui doivent conduire vers le soleil de la vérité. Et Wittgenstein pense que les mots sont des outils dont la portée est limitée et qui ne permettent pas d'atteindre la vérité. Chez Edgar Morin, on retrouve indirectement une question fondamentale déjà présente chez Platon, comment penser ensemble l'unité et la multiplicité. Mais là où Platon cherche une unité transcendante qui génère le multiple, Morin pense la relation entre l'unicité et le multiple reliée par une interdépendance de la complexité. Voilà quelque chose qui va nous permettre de nous poser un peu avec Rachid Taha qui rappelle qu'il est africain et que nous aussi, ici à RFL 101, on est africains.

Oui, je suis africain, RFL 100, sur les ondes de la sagesse, on discourse, on échange avec le personnage de Platon, mais en fait c'est pas tout à fait un échange, on met pas en place un vrai dialogue, et bon, sans le brusquer, je voudrais savoir ce que notre ami Abdel pense de tout ça. Qu'est-ce que tu penses de Platon, toi Abdel? C'est une question. Mais c'est vrai que toute cette dialectique, en fait, tout ce qu'on essaye d'enseigner à travers ce que veut dire Platon, c'est avant tout un dialogue, une interrogation perpétuelle. Et il y a un vrai paradoxe chez Platon, parce que Platon, c'est évidemment profondément antique, hein, on est 400 avant Jésus-Christ, mais étonnamment contemporain. Comme je l'ai dit à plusieurs reprises, il a formulé des structures de questionnement qui sont très actuelles, hein, sur la vérité, sur l'unité, sur le visible, l'invisible, le langage, le savoir, le pouvoir. Il y a peut-être une partie un peu plus faible dans son œuvre autour de ce qu'il appelle la cité idéale, une organisation très hiérarchisée, comme on l'a vu, où il met le philosophe roi, finalement, comme le seul apte à diriger, à gérer la cité, avoir le pouvoir, entre guillemets, ce qui va lui amener quelques ennuis, puisque comme il a été quand même vendu comme esclave, puisque expliquer ça à un tyran qui veut que le philosophe prenne toutes les décisions, ça lui a amené quelques ennuis. Mais sur le reste de toute sa pensée, qui est globale, hein, puisque elle parcourt à la fois l'intérieur de l'être, la vérité, le beau, la vertu, mais également questionne l'univers. Comment il est organisé, qu'est-ce qu'il y a comme réalité derrière ce monde sensible, et ces questionnements-là, qui sont des questionnements plutôt pré-socratiques, avant Socrate, sont aussi amalgamés, synthétisés, fondus avec l'idée de Socrate sur la manière de rechercher la vérité. C'est ça qui rend son œuvre exceptionnelle. Il a donné à l'Occident cette idée fondamentale que derrière le visible, il existe une structure intelligible du réel. On le voit, c'est bien avant la découverte des atomes, bien avant les théories modernes, entre autres des supercordes, qui dit que l'univers, finalement, est en 11 dimensions, 10 dimensions, voire 11 dimensions, ce qui sous-tend des calculs mathématiques qui nous échappent, évidemment, mais qui échappent à nos sens, mais qui structureraient profondément notre réalité. Et donc cette intuition est assez géniale de trouver finalement dans tout ce que l'on peut voir, tout ce que l'on peut sentir, un ordre mathématique. Il a fait de la pensée non seulement un outil finalement de connaissance, mais une ascension vers une vérité qui dépasse immédiatement l'expérience sensible et nous entraîne vers la question métaphysique. Mot qui a été créé pour qualifier et classifier plutôt les livres d'Aristote, puisqu'il y avait des livres qui étaient des ouvrages sur la nature, sur le monde physique, et ceux traitant de l'être, des causes premières de Dieu. Donc c'était livres qui ont été classés métaphysiques. Et Aristote critique Platon, justement, en niant ce monde invisible des formes qui sous-tendent le réel, pour le remplacer par un empirisme concret. Donc Platon est bien le penseur qui a durablement installé l'idée que derrière le monde visible, il existe une réalité intelligible, plus fondamentale. Mais pour Aristote, on atteint cette réalité par l'observation des phénomènes, donc l'empirisme, et pour Platon, par le monde des idées, qui est une forme de métaphysique qui dépasse l'observation du monde sensible. Pour cela, il faut connaître la géométrie, les mathématiques, le bien, le beau. Donc dans la philosophie moderne, Platon reste finalement un interlocuteur obligé. Kant va reprendre une distinction phénomène-noumen, qui pour le coup se rapproche beaucoup de ces intuitions de Platon. Entre ce qui apparaît, le monde sensible, et ce qui est, donc les phénomènes et les noumènes, le réel en dehors de notre perception, donc ce qui correspond au monde des idées de Platon. Mais pour Kant, ce que je disais tout à l'heure, c'est que nous ne pouvons pas connaître ce noumène directement car nous sommes limités par nos sens et notre capacité cognitive. Hegel voit dans la dialectique platonicienne un ancêtre de son propre système. Nietzsche, en revanche, critique le monde vrai des idées et revendique un renversement de la métaphysique. Tout ça, je vous l'ai déjà dit, mais en répétant que la théorie platonicienne des formes irrigue
aujourd'hui encore la phénoménologie naissante, jusqu'au débat contemporain sur l'abstraction mathématique. D'ailleurs, certaines orientations de la physique théorique contemporaine semblent renouer avec une intuition profondément platonicienne. L'idée que la réalité visible n'est que l'expression d'une structure intelligible plus fondamentale, essentiellement mathématique. Des théories comme la mécanique quantique, la relativité générale ou surtout la théorie des cordes décrivent un univers dont les constituants ultimes échappent directement au sens et ne deviennent accessibles qu'à travers des modèles géométriques et algébriques extrêmement abstraits. Un espace à 10 ou 11 dimensions. Chez Platon, le monde sensible était déjà considéré comme une manifestation imparfaite d'un ordre intelligible supérieur. D'une manière analogue, certains physiciens contemporains envisagent que l'espace, le temps et même la matière émergent d'une réalité mathématique plus profonde. Des penseurs comme Roger Penrose ou Max Tegmark défendent explicitement un réalisme mathématique proche du platonisme, selon lequel les structures mathématiques ne seraient pas de simples outils inventés par l'homme, mais des réalités objectives découvertes par l'esprit. Ainsi bien que la physique moderne repose sur l'expérimentation et non sur la métaphysique antique, elle retrouve parfois l'intuition centrale de Platon. Le cosmos possède une harmonie cachée que seules les mathématiques permettent progressivement de dévoiler. Eh ben dis donc, je pense qu'on va finir là-dessus avec musique de U2. On fera une petite conclusion sur les ondes de la sagesse, sur cette deuxième émission qui parcourut la vie, l'œuvre de Platon et ses prolongements dans notre pensée moderne.

Eh bien, on va se quitter. C'était sur les ondes de la sagesse avec Platon, qui, j'aimerais que vous reteniez ça, que ce fut le premier philosophe à proposer une explication globale du monde, à la fois de la nature, de l'homme, de la société, et du sens, et donner du sens au réel. Ce qui a fait de Platon l'un des fondateurs majeurs de la civilisation intellectuelle occidentale. Voilà pour cette deuxième émission des Ondes de la Sagesse. À très bientôt sur les ondes de RFL101, la radio de toutes les musiques, de toutes les cultures et de toutes les philosophies.

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